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0: Nous sommes le samedi 13 juin aujourd'hui, Nicolas Payet. Je suis ravi de vous retrouver avec évidemment les plus belles chansons françaises. Il y aura Axel Red tout à l'heure et aussi Francis Cabrel après l'info à 6h.
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2: Bonjour à tous. Après plus de 3 mois de guerre au Moyen-Orient, un accord n'a jamais été aussi proche entre les États-Unis et l'Iran. Cette fois-ci, ce n'est pas Donald Trump qui l'affirme, mais bien Téhéran. Le chef de la diplomatie iranienne dit avoir bon espoir que cela se fasse dans les prochains jours à distance. L'Iran assure également que ce projet d'accord inclut la levée du blocus américain et une nouvelle gestion du détroit d'Ormuz. Il accuse cependant Israël de chercher des prétextes pour le faire dérailler. Drapeau en berne, rose blanche et lâché de colombes. Plusieurs centaines de personnes ont assisté hier aux obsèques de Liana à Florence, dans le Gers. Une cérémonie publique avec des prises de parole avant une inhumation dans l'intimité. Nous ne disons pas au revoir à un symbole, à une lutte, mais à une enfant de 11 ans et demi, a notamment déclaré le maire de Florence. Il y a une semaine, près de 6000 personnes ont défilé dans la commune pour exprimer leur solidarité avec la famille. 50 prisons, dont 3 fermes requis contre Gaël Perdriau. L'ancien maire de Saint-Étienne est jugé en appel à Lyon dans l'affaire dite du chantage à la sextape. Une peine réduite d'un an par rapport à celle prononcée en première instance. La décision sera rendue le 10 septembre. EDF anticipe des baisses de production dans son parc nucléaire à partir de mardi prochain. Cela concerne notamment le site de Saint-Alban en Isère. En raison des fortes chaleurs attendues dans les prochains jours, cette nouvelle vague arrive d'ailleurs dès aujourd'hui. Les 30 degrés pourront être atteints ce samedi jusqu'aux rives de la Loire avec des pointes à plus de 35 sur le Languedoc. Il devient le premier trillionnaire de l'histoire. La fortune d'Elon Musk a franchi le seuil des 1000 milliards de dollars, conséquence de l'introduction en bourse de SpaceX. Une somme qui donne le vertige, cela correspond à la richesse produite en un an par un pays comme la Suisse. Et puis en foot, la team USA réussit parfaitement son entrée dans sa Coupe du Monde. Victoire 4-1 des États-Unis cette nuit contre le Paraguay. Un peu plus tôt, le Canada a fait match nul, un partout face à la Bosnie-Herzégovine. Voilà pour l'essentiel. Excellent début de journée à tous.

0: Hier, avec évidemment Axel Red, ce matin sur Champs de France. Très très bon réveil.
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0: Et je suis très heureux de vous retrouver comme chaque week-end. Nous sommes le samedi 13 juin aujourd'hui. Alors évidemment, le samedi c'est particulier. D'un côté, il y a vous qui profitez de votre week-end, les lève-tôt déjà debout à cette heure-ci. Et puis de l'autre, vous qui partez travailler comme chaque samedi. Bon courage. Quel que soit votre programme ce matin, on écoutera tout à l'heure Téléphone. Et aussi pour débuter la journée, la nouvelle chanson de Mylène Farmer. Le titre, c'est à qui le tour sur Champs de France.
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0: La nouvelle chanson de Mylène Farmer, évidemment, sur Chant de France, c'est à qui le tour. Et depuis jeudi, à 18h, le clip est disponible sur YouTube. C'est un clip qui a été réalisé par la cinéaste Julia Ducournau, qui avait remporté la Palme d'Or au Festival de Cannes. C'était il y a 5 ans, en 2021, avec son film Titane. Le 13 juin, aujourd'hui, je suis très heureux de vous accueillir si vous arrivez à l'instant avec une pensée pour les Antoine ce matin. Bonne fête à vous. On fête aussi les Anthony et c'est l'anniversaire du DJ français DJ Snake. Il a 40 ans aujourd'hui. Pascal Obispo nous rejoint dans quelques instants, tombé pour elle. Et juste après, ce sera l'horoscope Chant de France.
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0: et on en fait des choses en chantant. Merci d'écouter Chant de France. Tout à l'heure, on va retrouver Louane et Julien Clerc. Ce sera juste après l'horoscope.
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0: Samedi 13 juin. Pour les béliers, cette journée, c'est la vôtre. Rien ne vous sera impossible, alors lancez-vous. Les taureaux, attention, votre impulsivité pourrait vous jouer des tours ce samedi. Gémeaux, vous prendrez du recul par rapport à votre situation et vous retrouverez un bel optimisme. Les cancers, vous aurez tendance à vous surestimer, spécialement si vous êtes du premier des camps. Restez modeste. Lion, vous êtes sympathique et les autres vous le rendent bien. C'est la journée idéale pour exprimer vos sentiments. Pour les vierges, vous vous ferez remarquer par votre esprit créatif, votre obstination et votre intelligence. Les balances, votre vie sociale et vos relations amicales seront les deux éléments essentiels de ce samedi. Scorpion, tout vous réussira, vos démarches et vos initiatives seront tout simplement couronnées de succès, alors foncez. Sagittaire, des projets importants vont prendre forme et vous permettre de tabler sur un avenir beaucoup plus serein. Les Capricornes, vous vous sentirez soulagé de voir enfin des soucis qui vous tenaillaient, trouver des solutions inopinées. Verseau, bonne nouvelle, tous vos éventuels problèmes vont se dissiper comme par enchantement. Enfin pour les Poissons, épanouis, voilà bien le maître mot du jour. De plus, vous serez à votre aise en toutes circonstances. Merci d'écouter Chant de France.

0: Chant de France, les plus belles chansons françaises pour débuter la journée avec Vanessa Paradis à suivre et aussi François Feldman.
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Merci d'écouter Chant de France. Bon réveil, samedi 13 juin, 7h, on fait un point sur l'actu. Et juste avant, nous sommes en 1987. Au cinéma, on peut aller voir le film Dirty Dancing avec évidemment Patrick Swayze et Jennifer Grey. On laisse pas bébé dans un coin, forcément. Et en 87, Vanessa Paradis sortait ce 45 tours, Joe le taxi sur Chant de France.

Bonjour, bonjour à tous. Un accord de paix plus proche que jamais entre les États-Unis et l'Iran. Sa signature pourrait avoir lieu dans les prochains jours, à distance selon le chef de la diplomatie iranienne. Les signaux positifs s'accumulent, mais il faut rester prudent, tempère Jean-Noël Barrot. Invité sur LCI, le ministre des Affaires étrangères appelle les deux parties à conclure cet accord au plus vite pour mettre fin à une situation insoutenable qui ne fait selon lui que des perdants. Un dernier adieu à Liana, les obsèques de la fillette de 11 ans retrouvée morte il y a plus d'une semaine dans le Gers se sont déroulées hier à Florence. Cérémonie marquée notamment par un lâcher de colombes. L'émotion reste vive dans toute la France. Des associations appellent à de nouveaux rassemblements lundi soir devant tous les tribunaux du pays, mais aussi devant le ministère de la Justice. Elles réclament une loi intégrale contre les violences. Le parquet de Valence réclame un procès devant les assises des mineurs pour 11 suspects dans l'affaire de la mort de Thomas à Crépole, drame qui avait suscité une vive émotion à l'automne 2023 en marge d'un bal de village dans la Drôme. Au total, 14 suspects ont été mis en examen pour le meurtre du jeune rugbyman de 16 ans. Trois départements méditerranéens en vigilance orange, feu de forêt. Le risque incendie est jugé élevé ce samedi dans l'Aude, le Gard et l'Hérault. Une alerte alors que la France s'apprête à faire face à une nouvelle vague de chaleur à partir d'aujourd'hui. Le mercure va atteindre voire dépasser les 30 degrés ce week-end jusqu'aux rives de la Loire avec des pics à plus de 35 dans le Languedoc. On passe au foot, une entrée écrasante pour la team USA dans son mondial. Les États-Unis ont battu le Paraguay 4-1 cette nuit. Un peu plus tôt, le Canada a fait match nul 1 partout contre la Bosnie-Herzégovine. À suivre ce soir, Qatar-Suisse à 21h et Brésil-Maroc à minuit. Et puis les Bleus, eux, feront leur entrée mardi prochain face au Sénégal. Ils se sont entraînés en public à Boston. Trois joueurs manquaient toutefois à l'appel, William Saliba, Théo Hernandez et Aurélien Tchouaméni préservés, même si le staff assure qu'il n'y a pas d'inquiétude sur leurs conditions. Très bonne matinée à tous.

0: Vous écoutez Chant de France, un point c'est tout, hein, avec Marc Lavoine tout à l'heure et aussi France Gall. Et juste avant, on joue ensemble.
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0: ça fait partie des chansons qui mettent de bonne humeur, ça. Un France Gall, évidemment, et un 2, 3, 4, musique. Nous sommes le samedi 13 juin, je suis très heureux de vous accueillir si vous arrivez à l'instant. Bon réveil avec nous. Et bonne fête aux Antoine et aux Anthony, vous êtes à l'honneur aujourd'hui, hein. C'est votre fête. Bonne fête à vous et c'est l'anniversaire du DJ français à qui tout réussit, DJ Snake, il a 40 ans ce samedi. Julien Clerc dans quelques instants, puis on écoutera aussi un extrait de Starmania avant l'horoscope Chant de France.
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0: Enfant de France, Starmania, Claude Dubois, le blues du businessman, évidemment. Il y aura tout à l'heure Lio et aussi Jean-Jacques Goldman, juste après l'horoscope.
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0: Samedi 13 juin. Pour les béliers, cette journée, c'est la vôtre. Rien ne vous sera impossible, alors lancez-vous. Les taureaux, attention, votre impulsivité pourrait vous jouer des tours ce samedi. Gémeaux, vous prendrez du recul par rapport à votre situation et vous retrouverez un bel optimisme. Les cancers, vous aurez tendance à vous surestimer, spécialement si vous êtes du premier décan, restez modeste. Lion, vous êtes sympathique et les autres vous le rendent bien, c'est la journée idéale pour exprimer vos sentiments. Pour les vierges, vous vous ferez remarquer par votre esprit créatif, votre obstination et votre intelligence. Les balances, votre vie sociale et vos relations amicales seront les deux éléments essentiels de ce samedi. Scorpion, tout vous réussira, vos démarches et vos initiatives seront tout simplement couronnées de succès, alors foncez. Sagittaire, des projets importants vont prendre forme et vous permettre de tabler sur un avenir beaucoup plus serein. Et Capricorne, vous vous sentirez soulagé de voir enfin des soucis qui vous tenaillaient, trouver des solutions inopinées. Verseau, bonne nouvelle, tous vos éventuels problèmes vont se dissiper comme par enchantement. Enfin pour les poissons, épanouis, voilà bien le maître mot du jour. De plus, vous serez à votre aise en toutes circonstances. Merci d'écouter Chant de France.

0: Les disques avaient encore de face, il y avait encore des cabines téléphoniques à tous les coins de rue, c'était les années 80 évidemment avec Clio sur Chant de France.
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0: 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Dans quelques instants, je vous offre Étienne Dao pour débuter la journée et aussi Daniel Balavoine, le chanteur sur Chant de France.
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Très très bon début de journée avec Champs de France. 07 45 03 18 18, c'est le numéro de votre radio préférée pour tous vos messages vocaux. N'hésitez pas ce matin encore, 07 45 03 18 18, le WhatsApp Champs de France. Le programme à suivre, c'est l'info tout à l'heure à 8h avec la rédaction qui nous rejoint. Et juste avant, on écoute un classique d'Étienne Daou et c'est bien sûr Tombé pour la France sur Champs de France en week-end.

0: Bonjour, bonjour à tous. Drapeau en berne, rose blanche et lâché de colombes. Plusieurs centaines de personnes ont assisté hier aux obsèques de Liana à Florence, dans le Gers. Une cérémonie publique avec des prises de parole avant une inhumation dans l'intimité. Car au-delà de l'émotion nationale suscitée, Liana n'est pas le nom d'une affaire, mais bien celui d'une enfant, rappelle Grégory Bobato, maire de Florence.
1: Nous ne disons pas au revoir à un symbole, une lutte, mais à une enfant de 11 ans et demi. Nous ne sommes pas dans un combat, mais dans un deuil intime, celui des parents, celui d'une famille, et un deuil collectif, celui d'une ville, d'un territoire, et d'un pays qui perd un enfant de trop. Parfois, on dit que de la noirceur naît la lumière. Il va le falloir. Pour le sourire de Liana, pour votre fils, pour vous, pour vos proches.
0: Les associations appellent à de nouveaux rassemblements lundi soir devant tous les tribunaux en France, mais aussi devant le ministère de la Justice. Elles réclament une loi intégrale contre les violences. Dans l'actualité également, les États-Unis affirment avoir abattu des drones iraniens qui ciblaient des navires dans le détroit d'Ormuz. Des tensions, alors que Washington et Téhéran sont tout proches d'un accord. Il pourrait être signé dans les prochains jours, à distance selon le chef de la diplomatie iranienne. L'accord en discussion inclut le Liban, selon un haut responsable américain. Un nouveau rappel de lait infantile en France, sans lien cette fois-ci avec la contamination à la toxine céréulide. Il s'agit d'un lot des laboratoires Novalac, retiré du marché après des signalements de cas de diarrhée et de vomissement. Une mesure de précaution, même si aucun risque majeur lié à un agent pathogène n'a été identifié. Et puis en rugby, le début des phases finales du top 14 ce soir. Pau reçoit le Racing à 21h avec en jeu une place en demi face au Stade Toulousain. L'autre barrage demain soir opposera le Stade Français à La Rochelle. Le vainqueur retrouvera Montpellier. Excellente matinée à tous.

0: Le très beau duo Florent Pagny, Cécilia Chiara sur Chant de France, l'air du temps.
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0: Cécilia Chiara qu'on avait découverte dans la comédie musicale Roméo et Juliette, et d'ailleurs elle va reprendre son rôle de Juliette à l'occasion du 25e anniversaire de la comédie musicale. Il y aura une nouvelle mouture de Roméo et Juliette avec Damien Sargue également qui sera de la partie. On pourra découvrir ce nouveau spectacle en décembre 2027 à Paris avant une tournée partout en France prévue en 2028. On a encore un petit peu le temps. Très vite, Philippe Lafontaine, et puis on écoutera aussi Calogero, c'est dit, sur Chant de France. Très très bon samedi matin.
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0: Voilà, ça c'est dit. Calogero, évidemment, sur Chant de France.
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0: Et les stars du jour aujourd'hui, ce sont les Antoine et les Anthony. On pense bien fort à vous, hein, si c'est votre prénom. Bonne fête. Et si vous connaissez un Antoine ou un Anthony, un petit message, un coup de fil, hein, ça fait toujours plaisir. Le 13 juin, c'est l'anniversaire du DJ à qui tout réussit. En ce moment, DJ Snake, hein, le DJ français, fête ses 40 ans ce samedi. Le 13 juin, comment va se dérouler votre journée? Je vous dis absolument tout, hein, tout à l'heure. Avec l'horoscope, ce sera après Céline Dion. Et un très beau titre. Le Sud, avec bien sûr Nino Ferrer sur Chant de France.
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0: la journée avec Chant de France, les plus belles chansons françaises. Juste après l'horoscope, je vous passe France Gall et aussi Alain Chamfort.
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0: Samedi 13 juin, pour les béliers, cette journée c'est la vôtre. Rien ne vous sera impossible, alors lancez-vous. Les taureaux, attention, votre impulsivité pourrait vous jouer des tours ce samedi. Gémeaux, vous prendrez du recul par rapport à votre situation et vous retrouverez un bel optimisme. Les cancers, vous aurez tendance à vous surestimer, spécialement si vous êtes du premier décan, restez modeste. Lion, vous êtes sympathique et les autres vous le rendent bien, c'est la journée idéale pour exprimer vos sentiments. Pour les vierges, vous vous ferez remarquer par votre esprit créatif, votre obstination et votre intelligence. Les balances, votre vie sociale et vos relations amicales seront les deux éléments essentiels de ce samedi. Scorpion, tout vous réussira, vos démarches et vos initiatives seront tout simplement couronnées de succès, alors foncez. Sagittaire, des projets importants vont prendre forme et vous permettre de tabler sur un avenir beaucoup plus serein. Les Capricornes, vous vous sentirez soulagé de voir enfin des soucis qui vous tenaillaient, trouver des solutions inopinées. Verseau, bonne nouvelle, tous vos éventuels problèmes vont se dissiper comme par enchantement. Enfin pour les Poissons, épanouis, voilà bien le maître mot du jour. De plus, vous serez à votre aise en toutes circonstances. 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

0: Les plus belles chansons françaises avec Chant de France en week-end. Pascal Obispo, Natacha Saint-Pierre très vite et aussi Gérald de Palmas.
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1: Bonjour, bonjour à tous. Un accord tout proche, mais des tensions toujours très vives. Les États-Unis disent avoir abattu cette nuit des drones iraniens dans le détroit d'Ormuz. Washington et Téhéran affichent pourtant leur optimisme en vue d'un protocole pour mettre fin à 3 mois et demi de guerre au Moyen-Orient. Le chef de la diplomatie iranienne dit avoir bon espoir qu'il soit signé dans les prochains jours à distance. L'Iran assure également que ce projet d'accord inclut la levée du blocus américain ainsi qu'une nouvelle gestion du détroit d'Ormuz. Jean-Michel Aulas se met en retrait du conseil municipal de Lyon mais aussi de son poste de vice-président de la métropole. L'ancien patron de l'OL sous pression alors que son ancien directeur de la communication est accusé de viol sur une militante pendant la campagne des municipales. La jeune femme a porté plainte et assure avoir été victime de soumission chimique. 30 ans de prison pour Delphine Pinto dans l'Oise. Cette femme de 47 ans a été condamnée hier par la cour d'assises pour avoir commandité le meurtre de son mari en 2021. Jugé à ses côtés, Yacine Zekri a été déclaré coupable d'avoir tué l'homme sur commande d'une balle dans la nuque. Il a également écopé de 30 ans de réclusion criminelle. EDF anticipe des baisses de production dans son parc nucléaire à partir de mardi prochain. Cela concerne notamment le site de Saint-Alban en Isère en raison des fortes chaleurs attendues. Cette nouvelle vague de chaleur arrive d'ailleurs dès aujourd'hui. Les 30 degrés pourront être atteints ce samedi jusqu'aux rives de la Loire avec des pointes à plus de 35 sur le Languedoc. Il devient le premier trillionnaire de l'histoire. La fortune d'Elon Musk a franchi le seuil des 1000 milliards de dollars, conséquence de l'introduction en bourse de SpaceX. Une somme qui donne le vertige. Cela correspond à la richesse produite en un an par un pays comme la Suisse. La Nati qui fait d'ailleurs son entrée dans la Coupe du Monde de foot ce soir. Suisse-Qatar à suivre dès 21h. À suivre également dès minuit Brésil-Maroc. La nuit dernière, les États-Unis ont écrasé le Paraguay 4-1 et le Canada et la Bosnie-Herzégovine se sont quittés sur un score nul, 1 partout. Très bonne journée à tous.

0: Michel Fugain et son Big Bazar sur Champ de France en week-end. Oui, le Big Bazar, hein, cette troupe que Michel Fugain avait créée en 71 avec des musiciens, des danseurs, des chanteurs et des costumes fluo, évidemment. Et des chansons comme celle-ci, un beau roman, une belle histoire. Très vite, 30 minutes avec les plus belles chansons françaises, sans aucune interruption, débutera avec Julien Doré ou encore Jean-Jacques Goldman sur Champ de France.
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en France. On est bien tous ensemble en plein cœur de 30 minutes avec les plus belles chansons françaises sans aucune interruption ce samedi matin. Passez un très bon week-end et on chante maintenant l'une des plus belles chansons de Joe Dassin, Et si tu n'existais pas, sur Chant de France. Et si tu...

0: Chant de France. Je vous offre 30 minutes avec les plus belles chansons françaises tout à l'heure. Il y aura pour débuter Julien Clerc et aussi Florent Pagny. 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

Excellent week-end les amis, on le passe ensemble à l'écoute des plus belles chansons françaises sur Chant de France. Pour démarrer cette nouvelle heure, Laurent Voulzy, Véronique Jeannot.

0: L'ami Claudio Capeo qui était avec nous il y a quelques semaines en interview et en showcase privé. Toutes les photos sont nos réseaux sociaux au Champ de France.
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0: 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À suivre, 30 minutes sans interruption. On y retourne tout de suite avec Véronique Sanson sur Champ de France.
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partons vite, Kaolin sur Chant de France. Non, partez pas, on écoute les plus belles chansons françaises en plein cœur de 30 minutes, sans interruption, un classique tout de suite pour vous. Gérard Lenormand sur Chant de France. Voici les clés pour le

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0: 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Et pour la suite, France Gaël sur Champ de France.
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0: Attends.
1: Un des gagnants de la Starac, Pierre Garnier, sur Champ de France.
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1: Vous avez vu son nouveau look? Il était déjà pas mal, mais là, beau gosse, hein, il s'est coupé les cheveux. Bon, on va arrêter de parler people, on est là pour écouter uniquement les plus belles chansons françaises sur Champ de France. Pour la suite, de une demi-heure, sans interruption, Jeanne Masse en plein cœur des années 80, tout de suite sur Champ de France.
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Chante France, la radio des plus belles chansons françaises. Vous connaissez les paroles, alors chantez toute la journée, c'est possible, hein, avec nous. Tout à l'heure, on va écouter le dernier titre de Christophe Maé. Et là, c'est Bleu comme toi, un grand titre d'Étienne Dao sur Chante France. 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

0: Lune.
1: La Lune, Christophe Maé sur Chant de France.
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1: Et n'oubliez pas, à partir de lundi, on va vous gâter sur Chant de France plusieurs fois par jour vos entrées pour aller en famille au Parc Astérix. Vous pourrez jouer par exemple tous les matins 8h20 dans le Music Quiz dès votre réveil sur Chant de France, ou alors à la Bonne Parole, votre jeu, 11h10 ou 17h10. Lara Fabian avec Morane, très très belle chanson, c'est ce que je vous ai programmé pour la suite sur Chant de France.
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0: Chante France, les plus belles chansons françaises. Et bien Nathalie qui nous dit sur le WhatsApp qu'elle a ses places pour aller voir Florent Pagny dans quelques jours à Paris.
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0: La place que vous avez pu gagner également sur Chante France, on vous gâte. Et oui, on vous offre régulièrement des places de concert pour les plus grands artistes de la chanson française. Francis Cabrel, Angoune, ou un classique de la chanson française, c'est ce qu'on écoute ensemble maintenant sur Chante France.
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Seul, Garou sur Chant de France. Mais non, vous n'êtes pas seul. Chant de France est là hein, toute la journée pour écouter et chanter avec vous les plus belles chansons françaises. On va écouter tout à l'heure un titre de Céline Dion. Et là, extrait de la radio digitale Chant de France 80. Les plus belles chansons des années 80. C'est François Feldman. Joy sur Chant de France. Et bon week-end à vous.

0: Serre-moi, trio sur Champ de France.
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0: Excellent samedi après-midi, à l'écoute des plus belles chansons françaises, Jeanne Mas, Corneille et bien d'autres. Et surtout, nous, on se recroise demain matin sur Champ de France. Ciao, ciao.
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0: Épines du cœur et Vanessa Paradis sur Chant de France.
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0: Un titre extrait de son dernier album, Le Retour des Beaux Jours, la chanteuse qui fera quelques festivals cet été, comme la Nuit de l'Erdre ou encore le Festival de Poupette. Et puis ça continue pour sa tournée jusqu'au 17 novembre, la dernière date, ce sera à Paris, à l'Accord Arena. 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

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Voici Desireless, un titre qui vient de fêter ses 40 ans. Extrait de son premier album, voici Voyage, Voyage sur Chant de France.

0: Bon week-end avec Chant de France.
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0: Et on fait tout de suite un point sur quelques sorties cinéma de cette semaine. Il y a le film de science-fiction Disclosure Day de Steven Spielberg avec Emily Blunt et Josh O'Connor. Si vous découvrez que nous ne sommes pas seuls, si on vous le montrait, vous le prouvez, est-ce que ça vous ferait peur? Les gens ont droit à la vérité, elle appartient à 7 milliards de personnes. Autre film que je vous propose, Le Vertige de Quentin Dupieux avec Alain Chabat et Jonathan Cohen. L'histoire de Jacques qui se rend chez son ami Bruno pour lui annoncer une nouvelle importante. L'humanité tout entière vit dans une simulation. Bonne séance et bon après-midi avec Chant de France. Avant 16h, on écoute ensemble Frédéric Goldman-Jones et Axel Red sur Chant de France.
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0: Bon après-midi avec Chant de France.
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0: Alors je sais que, comme nous, vous êtes fan de Florent Pagny et je sais donc que je vais vous faire plaisir dans moins d'une heure sur Chant de France. Je vais vous offrir vos places pour aller l'applaudir à l'Olympia le 26 juin. Restez bien là. En attendant, on redémarre ensemble une nouvelle demi-heure des plus belles chansons françaises sur Chant de France avec France Gall et Pascal Obispo. Bon week-end.
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0: 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On stoppe le disque, vous trouvez la suite, vous trouvez la bonne parole. Et à vous, la toute nouvelle zone Égypte avec la descente du Nil ou encore l'envol d'Ibis du parc Astérix. Avant 17h, on écoute ensemble Gold et Grace Jones sur Chant de France.
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0: Chant de France, on écoute Florent Pagny dans la prochaine demi-heure.
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0: 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Bonne chance, Chant de France, les plus belles chansons françaises. 30 minutes sans interruption avec Gérard Blanc ou encore Francis Cabrel sur Chant de France.
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0: Vianney sur Chant de France.
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0: Et le chanteur qui avance bien sur la création de son nouvel album dans sa cabane, qui devrait offrir un regard inédit sur son parcours. Il se dit prêt à se livrer comme jamais. Vianney qui repartira aussi en tournée dès le 24 mars 2027. Avant 18h, on écoute ensemble Daniel Balavoine et Michel Fugain sur Chant de France.
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0: Pascal Obispo et Francis Cabrel sur Chant de France.
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0: Un duo à retrouver sur Héritage, volume 2 de Pascal Obispo, qui est sorti il y a quelques jours. Le volume 1, lui, sortira cet automne, avec un intérieur 13 duos, avec Zazie, Renaud ou encore Gaëtan Roussel. Chant de France, les plus belles chansons françaises, c'est 30 minutes sans interruption qui arrivent avec Mylène Farmer et Benabar sur Chant de France.
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belle soirée de samedi avec Chante France. Vous êtes au cœur d'une demi-heure des plus belles chansons françaises. Voici le groupe Gold qui fête cette année ses 40 ans de scène. Rendez-vous le 21 octobre au Casino de Paris pour fêter tout ça avec le son des années 80. Voici Rio de Janvier sur Chante France.

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0: 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Avant 19h, on écoute ensemble Jeanne Masse et Yannick Noah sur Champ de France.
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0: Belle soirée avec Chant de France.
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0: Et merci d'être toujours aussi nombreux à nous écouter à Paris, à Beauvais sur le 90.9, à Chartres et Dourdan sur le 96.7. Je sais aussi que vous nous écoutez beaucoup partout en France grâce à la radio numérique, le DAB+, ou encore avec l'application Chant de France. Vous retrouvez toutes ces infos sur notre site chantdefrance.com. C'est le retour maintenant de 30 minutes des plus belles chansons françaises sur Chant de France avec Jean-Jacques Goldman et Marc Lavoine. Belle soirée.
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1: Et bonne soirée, je vous retrouve demain dès 15h avec les toutes dernières places pour applaudir Florent Pagny à l'Olympia à gagner. Et puis là, avant 20h, on écoute ensemble Mécano et Stéphane Echer sur Chant de France.
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